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1: Bonjour à tous, colère des lycéens, acte 5, nouvelle journée de mobilisation aujourd'hui avec cette fois un appel à la grève lancé au-delà des syndicats enseignants, notamment du côté de la CGT. À la SNCF, Sudrail a annoncé aussi rejoindre le mouvement de protestation. Jeudi dernier, la mobilisation lycéenne et étudiante semblait s'essouffler avec 130 000 manifestants partout en France selon les syndicats, 71 500 selon les autorités. Ils étaient 450 000 au plus fort de la mobilisation selon la CGT. Journée chargée pour les députés, plusieurs grands sujets sur la table aujourd'hui dans l'hémicycle, dont le vote solennel sur la proposition de loi intégrale contre la violence sexuelle et sexiste prévue à 16h30. La proposition de loi née après le meurtre de Liana dans le Gers prévoit entre autres la création d'unités de police spécialisées et la création d'un parcours de soins pour les mineurs victimes. Des rassemblements à l'appel d'un collectif d'associations féministes sont organisés à Paris et dans toute la France. Le choc toujours à Aubagne au lendemain des tirs dans un collège. L'enquête avance. Selon le préfet des Bouches-du-Rhône, il n'y a aucun lien avec le mouvement lycéen des derniers jours. Le tireur est un élève de 14 ans scolarisé dans le collège La Canale. Il est décrit comme un garçon tranquille mais harcelé. Ses parents ont été placés en garde à vue hier et plusieurs armes ont été retrouvées au domicile familial. Le principal du collège et une professeure ont été blessés. Ils ont été hospitalisés. Un rassemblement de soutien à la communauté éducative est prévu par la mairie d'Aubagne à 18h. Ce soir. Quand Donald Trump lâche l'Ukraine, l'Europe lui ouvre ses bras. Les 27 entament aujourd'hui de nouveaux chapitres de négociations avec le pays en vue de son adhésion à l'Union européenne, selon le président du Conseil européen, Antonio Costa. Hier, l'Ukraine a adopté les documents juridiques nécessaires à l'ouverture de deux nouveaux groupes de négociations. L'adhésion à l'UE est un processus qui peut durer de nombreuses années. Et puis le foot, deuxième journée de phase de ligue de la Ligue des Champions. Ce soir, Lens reçoit le Sporting Portugal à 18h45. On suivra aussi le déplacement de Lille face à Arsenal, coup d'envoi à 21h. Voilà pour l'actu, très bon début de journée à tous.

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1: Aujourd'hui mardi, les nuages et de rares averses seront au rendez-vous tout au long de la journée. Il faisait doux ce matin au lever du jour avec 15 degrés à Saint-Laurent, 16 à Carcan et 17 degrés à Valérac. Cet après-midi, nous attendons 19 à 22 degrés sur l'ensemble du Médoc. Ce soir, le soleil se couchera à 19h22 et se lèvera demain à 8h18. Sur le littoral, vous retrouverez la marée haute à 6h29 et 18h46 pour un coefficient de 88 et 83 et la prochaine marée basse à 12h34. Pour les prochains jours, le soleil et une hausse des températures seront au programme mercredi et jeudi. Vendredi devrait être plus mitigé avec des éclaircies et quelques averses. Le week-end, quant à lui, s'annonce ensoleillé, sec et bien frais. Nous en reparlerons dans les prochains bulletins météo.
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1: J'ai sélectionné cette offre pour vous. À Saint-Estèphe, une exploitation viticole recrute un vigneron tractoriste. Vous conduirez les engins agricoles tels que tracteurs et enjambeurs, vous réaliserez les travaux manuels comme la taille et les bourgeonnages et participerez aux activités saisonnières de la vigne. Vous avez une expérience en conduite de tracteurs et travaux manuels de la vigne et des connaissances avancées en taille. Le certifito serait un plus. Ce poste est proposé en CDD renouvelable de 6 mois à temps plein. Retrouvez plus d'infos sur akifm.fr, rubrique emploi.
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1: Et en ce mardi 13 octobre, bonne fête aux Gémeaux, les Béliers, votre souplesse d'esprit sera votre meilleur atout pour transformer l'inattendu en réussite. Et les taureaux célibataires, le climat astral va vous obliger à regarder les choses en face. Gémeaux, vous saurez vous adapter à une nouvelle situation avec calme et efficacité. Les cancers, le climat astral vous poussera à vous tourner vers l'avenir, à faire des projets. Lion, vous aurez droit à une période de tendresse et de complicité. Et Vierge, vous échapperez à la routine. Balance, ce ne sont pas quelques petits changements qui pourront mettre en danger votre travail. Les scorpions, vous ne ferez pas d'efforts pour sortir de la routine qui s'est installée. Les sagittaires, amour, passion, jalousie, déception, tout y passera aujourd'hui. Les capricornes, vous aurez une vision plus large de votre avenir professionnel, ce qui vous aidera à mieux vous situer. Les verseaux, célibataires, vous montrerez très sensuel. Enfin les poissons, votre vie conjugale sera assez facile. Bonne journée et à demain.
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2: Voici ma sélection télé pour ce mardi 13 octobre avec ce soir sur TF1 Koh-Lanta All Stars, présenté par Denis Brognard, inédit. À 23h30, Une famille en or présentée par Camille Combal, spéciale famille nombreuse. Sur France 2, un documentaire, La grande histoire de la marine. Pour les 400 ans de la marine nationale, Julien Bugier s'immerge dans la riche histoire des forces navales françaises. Sur France 3, Monsieur, téléfilm avec Jean-Pierre Darroussin. Sur M6, la série 911, série américaine. Vous retrouverez sur France 4, France, film avec Léa Seydoux. Sur W9, l'énigme Céline Dion, documentaire. Sur TFX, Qu'est-ce qu'on a fait au bon Dieu, avec Christian Clavier et Chantal Lobby. Sur Gulli, En avant, film américain d'animation. Ce soir sur C-Star, Problemo, avec Éric Judor notamment et Blanche Gardin. Sur TF1, série film, la série Camping Paradis avec Laurent Ournac. Enfin sur Sister, La première étoile avec Lucien Jean-Baptiste et Firmin Richard. Bon zapping!
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1: Et ce mardi 13 octobre, le tiers écarté Quintet Plus aura lieu à 13h55 sur l'hippodrome de Longchamp. Une épreuve de plat, 1600 mètres à parcourir pour les 16 partants du prix de la galerie des variétés. Les 5 chevaux à noter pour la base, le 16 Galore, le 12 Duty, le 14 Munchen, l'As Félix Ozorm, le 10 Woodwing. On complète cette combinaison avec le 15 Hermès Wood, le 6 Reverso et le 5 Rêve de Valarsa. Notez le 16, le 12, le 14, l'As, le 10, le 15, le 6 et le 5. Le jeu simple avec le 16 gagnant, le 12 et le 14 en placé. 16, 12, 14, As, 10, 15, 6 et 5. Bonne chance et à demain.
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1: Bonjour à tous. Faire baisser le prix du gazole. Le Premier ministre a détaillé les modalités de la mesure de libération de barils des stocks nationaux pour diminuer le prix à la pompe. Dans une vidéo sur les réseaux sociaux, Sébastien Lecornu assure que les étapes seront traçables et que les distributeurs auront obligation de répercuter la baisse du prix sur les tarifs de vente. Chaque semaine, le gouvernement publiera aussi un rapport sur les volumes de gazole libérés. Le Premier ministre a promis une économie de 10 euros par plein dès le 1er novembre. Nouvelle journée de mobilisation lycéenne. L'intersyndicale étudiante et professionnelle de l'éducation appelle à une journée de grève pour l'acte 5 de la protestation des lycéens. Les dernières annonces du ministre de l'Éducation, Édouard Geffray, sur le remplacement des professeurs ne semblent pas avoir calmé la colère. La semaine dernière, des sources de l'exécutif affirmaient que le mouvement était en nette décélération. Le projet de loi de finances arrive à l'Assemblée. Rejeté en commission, les députés vont devoir repartir de la copie du gouvernement pour examiner pendant 70 jours le budget 2027. Aujourd'hui, un débat sur la dette est prévu. Vous pourrez encore utiliser vos tickets restaurants pour faire vos courses. Les députés ont voté hier soir la proposition de loi pérennisant la possibilité d'utiliser ces tickets pour acheter des produits alimentaires en supermarché. 87 voix pour et aucune voix contre. La loi doit désormais être transmise au Sénat. Elle prévoit aussi une dématérialisation complète des titres restaurants à partir de 2028. 6 millions de salariés profitent de cet avantage. La France arraisonne. Un pétrolier de la flotte fantôme russe au large de la Réunion, annonce d'Emmanuel Macron sur X. Le président évoque un navire suspecté de naviguer sous un faux pavillon et impliqué dans un trafic de transport de carburant. Le bateau figure sur la liste des navires placés sous sanction par l'Union européenne. Et puis, il était connu pour son rôle dans la série Breaking Bad. L'acteur RJ Mitty est mort. Atteint d'une paralysie cérébrale, il était engagé dans la promotion de l'inclusion et du handicap. RJ Mitty avait 34 ans. Voilà pour l'actualité. Très bon début de journée à tous.

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1: Aujourd'hui mardi, les nuages et de rares averses seront au rendez-vous tout au long de la journée. Il faisait doux ce matin au lever du jour avec 15 degrés à Saint-Laurent, 16 à Carcans et 17 degrés à Valérac. Cet après-midi, nous attendons 19 à 22 degrés sur l'ensemble du Médoc. Ce soir, le soleil se couchera à 19h22 et se lèvera demain à 8h18. Sur le littoral, vous retrouverez la marée haute à 6h29 et 18h46 pour un coefficient de 88 et 83 et la prochaine marée basse à 12h34. Pour les prochains jours, le soleil et une hausse des températures seront au programme mercredi et jeudi. Vendredi devrait être plus mitigé avec des éclaircies et quelques averses. Le week-end, quant à lui, s'annonce ensoleillé, sec et bien frais. Nous en reparlerons dans les prochains bulletins météo.
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1: J'ai sélectionné cette offre pour vous. À Blaignan, l'APAM recrute un ergothérapeute ou psychomotricien pour intégrer son équipe mémoire. Vous évaluerez les capacités fonctionnelles et psychomotrices de la personne et établirez un plan de soins de réhabilitation. Vous réaliserez également des soins et de l'accompagnement. Vous bénéficierez du CSE, d'un véhicule de service, d'un téléphone professionnel, d'une mutuelle et d'aide au logement. Ce poste est proposé en CDI à 35 heures par semaine. Plus d'infos sur akifm.fr, rubrique emploi.
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1: Et en ce mardi 13 octobre, bonne fête aux Gémeaux, les Béliers, votre souplesse d'esprit sera votre meilleur atout pour transformer l'inattendu en réussite. Et les taureaux célibataires, le climat astral va vous obliger à regarder les choses en face. Gémeaux, vous saurez vous adapter à une nouvelle situation avec calme et efficacité. Les cancers, le climat astral vous poussera à vous tourner vers l'avenir, à faire des projets. Lion, vous aurez droit à une période de tendresse et de complicité. Et Vierge, vous échapperez à la routine. Balance, ce ne sont pas quelques petits changements qui pourront mettre en danger votre travail. Les scorpions, vous ne ferez pas d'efforts pour sortir de la routine qui s'est installée. Les sagittaires, amour, passion, jalousie, déception, tout y passera aujourd'hui. Les capricornes, vous aurez une vision plus large de votre avenir professionnel, ce qui vous aidera à mieux vous situer. Les verseaux, célibataires, vous montrerez très sensuel. Enfin les poissons, votre vie conjugale sera assez facile. Bonne journée et à demain.
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1: Voici ma sélection télé pour ce mardi 13 octobre avec ce soir sur TF1 Koh-Lanta All Stars, présenté par Denis Brognard, inédit. À 23h30, Une famille en or présentée par Camille Combal, spéciale famille nombreuse. Sur France 2, un documentaire, La grande histoire de la marine. Pour les 400 ans de la marine nationale, Julien Bugier s'immerge dans la riche histoire des forces navales françaises. Sur France 3, Monsieur, téléfilm avec Jean-Pierre Darroussin. Sur M6, la série 911, série américaine. Vous retrouverez sur France 4, France, film avec Léa Seydoux. Sur W9, l'énigme Céline Dion, documentaire. Sur TFX, Qu'est-ce qu'on a fait au bon Dieu, avec Christian Clavier et Chantal Lobby. Sur Gulli, En avant, film américain d'animation. Ce soir sur C-Star, Problemo, avec Eric

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1: Et ce mardi 13 octobre, le tiers écarté Quintet Plus aura lieu à 13h55 sur l'hippodrome de Longchamp. Une épreuve de plat, 1600 mètres à parcourir pour les 16 partants du prix de la Galerie des Variétés. Les 5 chevaux à noter pour la base, le 16 Galore, le 12 Duty, le 14 Munchen, l'As Félix Ozorm, le 10 Woodwing. On complète cette combinaison avec le 15 Hermès Wood, le 6 Reverso et le 5 Rêve de Valarsa. Notez le 16, le 12, le 14, l'As, le 10, le 15, le 6 et le 5. Le jeu simple avec le 16 gagnant, le 12 et le 14 en placé. 16, 12, 14, As, 10, 15, 6 et 5. Bonne chance et à demain.
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1: Bonjour à tous, quelle mobilisation pour le cinquième acte de la colère lycéenne. L'intersyndicale étudiante et professionnelle appelle à une journée de grève pour réclamer plus de moyens dans l'éducation nationale. Un rassemblement lancé une nouvelle fois par les étudiants eux-mêmes, mais également soutenu par les syndicats de l'éducation. À Saint-Denis, par exemple, une partie du personnel du lycée Paul-Éluard bloque l'établissement. À Paris, les premiers blocages de lycée ce matin. 450 000 manifestants recensés au plus fort de la mobilisation par les syndicats. 130 000 jeudi dernier. C'est un vote très attendu par les associations et collectifs féministes. La proposition de loi intégrale contre les violences sexuelles et sexistes est soumise au vote solennel des députés cet après-midi. Des rassemblements sont aussi organisés, notamment à Paris en fin de matinée, place de la Bastille. L'Assemblée qui doit aussi se pencher sur le budget 2027. Un débat sur la dette est prévu aujourd'hui. Dans le même temps, la Banque de France confirme sa prévision pessimiste de croissance pour le troisième trimestre cette année, plus 0,1% du PIB. Une croissance plombée par les prix de l'énergie, justement 10 euros d'économie à chaque plein. La promesse du Premier ministre Sébastien Lecornu a détaillé la mesure de libération de gazole des stocks stratégiques français censés faire baisser les prix à la pompe. Chaque semaine, le gouvernement publiera un bilan du volume de carburant libéré, une mesure qui entrera en vigueur dès le 1er novembre prochain pour 3 mois. À Aubagne, un rassemblement en soutien à la communauté éducative prévu aujourd'hui. Il fait suite au tir hier dans le collège La Canale. Un élève de 14 ans a blessé le principal, une enseignante et une troisième victime avec un fusil. Il a été interpellé. Les parents ont été placés en garde à vue. On ne connaît pas encore les raisons du passage à l'acte. Et puis, c'est un rituel de la saison. La double campagne de vaccination contre la grippe saisonnière et le Covid-19 est officiellement lancée partout en France. Une piqûre de rappel pour près de 19 millions de Français, d'autant que le Covid circule déjà activement avec une hausse d'environ 70% du nombre de cas chez les adultes fin septembre. Voilà pour l'actualité, très bonne matinée à tous.

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1: Aujourd'hui mardi, les nuages et de rares averses seront au rendez-vous tout au long de la journée. Il faisait doux ce matin au lever du jour avec 15 degrés à Saint-Laurent, 16 à Carcans et 17 degrés à Valérac. Cet après-midi, nous attendons 19 à 22 degrés sur l'ensemble du Médoc. Ce soir, le soleil se couchera à 19h22 et se lèvera demain à 8h18. Sur le littoral, vous retrouverez la marée haute à 6h29 et 18h46 pour un coefficient de 88 et 83 et la prochaine marée basse à 12h34. Pour les prochains jours, le soleil et une hausse des températures seront au programme mercredi et jeudi. Vendredi devrait être plus mitigé avec des éclaircies et quelques averses. Le week-end, quant à lui, s'annonce ensoleillé, sec et bien frais. Nous en reparlerons dans les prochains bulletins météo.
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1: J'ai sélectionné cette offre pour vous. À l'ESPAR, la MFR recrute un formateur en anglais français. Vous assurerez l'enseignement à des jeunes de niveau Bac Pro et Bac Plus 2 en commerce. Vous accompagnerez les jeunes dans leur progression et leur réussite en favorisant l'épanouissement personnel et la construction de leur projet d'orientation. Vous êtes titulaire d'une licence ou d'un master dans le domaine. Ce poste est proposé en CDD de 9 mois à temps plein. Il est à pourvoir immédiatement avec possibilité de logement. 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
1: Et en ce mardi 13 octobre, bonne fête aux Gémeaux, les Béliers, votre souplesse d'esprit sera votre meilleur atout pour transformer l'inattendu en réussite. Et les taureaux célibataires, le climat astral va vous obliger à regarder les choses en face. Gémeaux, vous saurez vous adapter à une nouvelle situation avec calme et efficacité. Les cancers, le climat astral vous poussera à vous tourner vers l'avenir, à faire des projets. Lion, vous aurez droit à une période de tendresse et de complicité. Et Vierge, vous échapperez à la routine. Balance, ce ne sont pas quelques petits changements qui pourront mettre en danger votre travail. Les scorpions, vous ne ferez pas d'efforts pour sortir de la routine qui s'est installée. Les sagittaires, amour, passion, jalousie, déception, tout y passera aujourd'hui. Les capricornes, vous aurez une vision plus large de votre avenir professionnel, ce qui vous aidera à mieux vous situer. Les verseaux, célibataires, vous montrerez très sensuel. Enfin les poissons, votre vie conjugale sera assez facile. Bonne journée et à demain.
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1: Voici ma sélection télé pour ce mardi 13 octobre avec ce soir sur TF1 Koh-Lanta All Stars, présenté par Denis Brognard, inédit. À 23h30, Une famille en or présentée par Camille Combal, spéciale famille nombreuse. Sur France 2, un documentaire, La grande histoire de la marine. Pour les 400 ans de la marine nationale, Julien Bugier s'immerge dans la riche histoire des forces navales françaises. Sur France 3, Monsieur, téléfilm avec Jean-Pierre Darroussin. Sur M6, la série 911, série américaine. Vous retrouverez sur France 4, France, film avec Léa Seydoux. Sur W9, l'énigme Céline Dion, documentaire. Sur TFX, Qu'est-ce qu'on a fait au bon Dieu, avec Christian Clavier et Chantal Lobby. Sur Gulli, En avant, film américain d'animation. Ce soir sur C-Star, Problemo, avec Éric Judor notamment et Blanche Gardin. Sur TF1, série film, la série Camping Paradis avec Laurent Ournac. Enfin sur Sister, La première étoile avec Lucien Jean-Baptiste et Firmine Richard. Bon zapping!
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1: Et ce mardi 13 octobre, le tiers écarté Quintet Plus aura lieu à 13h55 sur l'hippodrome de Longchamp. Une épreuve de plat, 1600 mètres à parcourir pour les 16 partants du prix de la Galerie des Variétés. Les 5 chevaux à noter pour la base, le 16 Galore, le 12 Duty, le 14 Munchen, l'As Félix Ozorm, le 10 Woodwing. On complète cette combinaison avec le 15 Hermès Wood, le 6 Reverso et le 5 Rêve de Valarsa. Notez le 16, le 12, le 14, l'As, le 10, le 15, le 6 et le 5. Le jeu simple avec le 16 gagnant, le 12 et le 14 en placé. 16, 12, 14, As, 10, 15, 6 et 5. Bonne chance et à demain.
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1: Bonjour à tous, une mobilisation dans le calme, dans l'ordre et le respect à la fois des personnes et des biens. L'appel d'Emmanuel Macron à l'occasion du 5e acte de protestation lycéenne. Le président craint de nouveaux débordements, comme on a pu le voir ces dernières semaines. Des blocages d'établissements recensés dès ce matin à Paris, notamment la faculté Assas. Dans la capitale, deux manifestations sont prévues par l'Union étudiante d'un côté et par Solidaire de l'autre. Les deux convergeront vers Matignon et ses environs. Un appel à la grève est lancé par l'intersyndicale syndicale étudiante, des professions de l'éducation mais aussi au-delà. Sudrail à la SNCF par exemple appelle à rejoindre le mouvement. Le budget à l'Assemblée, à partir d'aujourd'hui les députés vont se pencher sur le projet de loi de finances, notamment la partie recettes qui a été rejetée en commission. L'hémicycle devra donc repartir de la copie du gouvernement, d'autant qu'il y a urgence. Le Fonds monétaire international prévoit une croissance de 0,4% cette année en France contre 1,1% dans la zone euro. L'enquête se poursuit à Aubagne. On ne connaît toujours pas les motivations précises de l'élève de 14 ans qui a tiré au fusil dans le collège Joseph Lacanale hier, faisant 3 blessés dont le principal. L'adolescent et ses parents ont été placés en garde à vue. Le pape Léon XIV se fait opérer aujourd'hui à Rome. Le souverain pontife doit se faire retirer un nodule pulmonaire. Les médecins prévoient une convalescence d'environ une semaine. Son voyage en Amérique latine le 6 novembre prochain est maintenu. Sommes-nous tous égaux face aux impôts? Non, selon l'ONG Oxfam qui attaque l'État en justice pour manquement à prélever l'impôt de façon juste et égalitaire. Selon l'organisme, notre système fiscal est inégalitaire car de grandes fortunes tirent profit de beaucoup de failles. Sans réponse satisfaisante à son recours gracieux d'ici 2 mois, l'ONG prévoit un recours en plein contentieux devant le tribunal administratif. Et puis, vers une baisse des émissions de gaz à effet de serre cette année, selon les prévisions du site EPAS chargé de les mesurer. Les émissions vont diminuer de près de 3%. Les secteurs des transports ou du bâtiment auront contribué à cette baisse. Voilà pour l'actu, très bonne matinée à tous.

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1: Aujourd'hui mardi, les nuages et de rares averses seront au rendez-vous tout au long de la journée. Il faisait doux ce matin au lever du jour avec 15 degrés à Saint-Laurent, 16 à Carcans et 17 degrés à Valérac. Cet après-midi, nous attendons 19 à 22 degrés sur l'ensemble du Médoc. Ce soir, le soleil se couchera à 19h22 et se lèvera demain à 8h18. Sur le littoral, vous retrouverez la marée haute à 6h29 et 18h46 pour un coefficient de 88 et 83 et la prochaine marée basse à 12h34. Pour les prochains jours, le soleil et une hausse des températures seront au programme mercredi et jeudi. Vendredi devrait être plus mitigé avec des éclaircies et quelques averses. Le week-end, quant à lui, s'annonce ensoleillé, sec et bien frais. Nous en reparlerons dans les prochains bulletins météo.
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1: J'ai sélectionné cette offre pour vous. À Sissac, une boulangerie-pâtisserie recrute une personne accueillante, dynamique et sérieuse pour rejoindre son équipe. Vous accueillerez et conseillerez les clients, assurerez la vente et l'encaissement, mettrez les produits en vitrine et veillerez à la propreté de l'espace de vente. Ce poste est proposé en CDD de 10 mois à 35 heures par semaine, avec travail réparti du mardi au dimanche selon planning et un week-end de repos complet par mois. Si vous avez au moins 3 mois d'expérience en vente, postulez. 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
1: Et en ce mardi 13 octobre, bonne fête aux Gémeaux, les Béliers, votre souplesse d'esprit sera votre meilleur atout pour transformer l'inattendu en réussite. Les taureaux célibataires, le climat astral va vous obliger à regarder les choses en face. Gémeaux, vous saurez vous adapter à une nouvelle situation avec calme et efficacité. Les cancers, le climat astral vous poussera à vous tourner vers l'avenir, à faire des projets. Lion, vous aurez droit à une période de tendresse et de complicité. Et Vierge, vous échapperez à la routine. Balance, ce ne sont pas quelques petits changements qui pourront mettre en danger votre travail. Les scorpions, vous ne ferez pas d'efforts pour sortir de la routine qui s'est installée. Les sagittaires, amour, passion, jalousie, déception, tout y passera aujourd'hui. Les capricornes, vous aurez une vision plus large de votre avenir professionnel, ce qui vous aidera à mieux vous situer. Les verseaux, célibataires, vous montrerez très sensuel. Enfin les poissons, votre vie conjugale sera assez facile. Bonne journée et à demain.
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1: Voici ma sélection télé pour ce mardi 13 octobre avec ce soir sur TF1 Koh-Lanta All Stars, présenté par Denis Brognard, inédit.

la série 911, série américaine. Vous retrouverez sur France 4, France Film avec Léa Seydoux. Sur W9, l'énigme Céline Dion, documentaire. Sur TFX, Qu'est-ce qu'on a fait au bon Dieu avec Christian Clavier et Chantal Lobby. Sur Gulli, En avant, film américain d'animation. Ce soir sur C-Star, Problémo avec Eric

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1: Et ce mardi 13 octobre, le tiers écarté Quintet Plus aura lieu à 13h55 sur l'hippodrome de Longchamp. Une épreuve de plat, 1600 mètres à parcourir pour les 16 partants du prix de la Galerie des Variétés. Les 5 chevaux à noter pour la base, le 16 Galore, le 12 Duty, le 14 Munchen, l'As Félix Ozorm, le 10 Woodwing. On complète cette combinaison avec le 15 Hermès Wood, le 6 Reverso et le 5 Rêve de Valarsa. Notez le 16, le 12, le 14, l'As, le 10, le 15, le 6 et le 5. Le jeu simple avec le 16 gagnant, le 12 et le 14 en placé. 16, 12, 14, As, 10, 15, 6 et 5. Bonne chance et à demain.
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1: Bonjour à tous. Des lycées et des facs bloqués. Les images se répètent pour le cinquième acte de la mobilisation lycéenne. Près de 200 établissements seront impactés selon le ministre de l'Éducation, Édouard Geffray. C'est déjà le cas à Nice, Strasbourg et Paris. Des manifestations sont aussi prévues dans la capitale. Deux cortèges prendront la direction de Matignon et de ses environs. Des sources policières estiment à 200 000 le nombre de participants aujourd'hui dans les rues. La militante écologiste Greta Thunberg a été aperçue au lycée Paul-Éluard de Saint-Denis. Journée chargée pour les députés, plusieurs grands sujets sur la table aujourd'hui dans l'hémicycle, dont le vote solennel sur la proposition de loi intégrale contre les violences sexuelles et sexistes prévue à 16h30. La proposition de loi, née après le meurtre de Liana dans le Gers, prévoit entre autres la création d'unités de police spécialisées, la création d'un parcours de soins pour les mineurs victimes. De plus, le projet de loi de finances arrive aussi à l'Assemblée. Rejeté en commission, les députés vont devoir repartir de la copie du gouvernement pour examiner pendant 70 jours le budget 2027. Aujourd'hui, un débat sur la dette est prévu. La nation exprime sa gratitude et son attachement à sa mémoire. Les mots d'Emmanuel Macron sur X, 3 ans, jour pour jour après l'assassinat terroriste du professeur Dominique Bernard. Une cérémonie d'hommage est prévue à Arras en sa mémoire. Un navire accusé de faire partie de la flotte fantôme russe a raisonné par la France. Ça s'est passé au large de la Réunion. Le pétrolier était inscrit sur la liste des navires placés sous sanction par l'Union européenne. Êtes-vous prêt à faire face au risque d'inondation? Seuls 42% des Français le sauraient, selon le baromètre Assurance Prévention dévoilé aujourd'hui. On apprend que les sondés sont conscients des conséquences du changement climatique, mais beaucoup continuent à penser que cela ne les concerne pas directement. 2 Français sur 10 se sont par ailleurs équipés d'un kit d'urgence. Et puis le foot, 2e journée de phase de Ligue de la Ligue des Champions. Lens reçoit le Sporting Portugal à 18h45. On suivra aussi le déplacement de Lille face à Arsenal. Le coup d'envoi est prévu à 21h. Voilà pour l'actualité. Très bonne journée à tous.

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1: Aujourd'hui mardi, les nuages et de rares averses seront au rendez-vous tout au long de la journée. Il faisait doux ce matin au lever du jour avec 15 degrés à Saint-Laurent, 16 à Carcans et 17 degrés à Valérac. Cet après-midi, nous attendons 19 à 22 degrés sur l'ensemble du Médoc. Ce soir, le soleil se couchera à 19h22 et se lèvera demain à 8h18. Sur le littoral, vous retrouverez la marée haute à 6h29 et 18h46 pour un coefficient de 88 et 83 et la prochaine marée basse à 12h34. Pour les prochains jours, le soleil et une hausse des températures seront au programme mercredi et jeudi. Vendredi devrait être plus mitigé avec des éclaircies et quelques averses. Le week-end, quant à lui, s'annonce ensoleillé, sec et bien frais. Nous en reparlerons dans les prochains bulletins météo.
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1: Si vous cherchez un poste pour la prochaine saison, écoutez ça. À Soulac, un camping recrute un réceptionniste pour la saison 2027. Vous assurerez l'accueil téléphonique et physique de la clientèle. Vous gérerez les réservations ainsi que les encaissements sur le logiciel e-Season. Vous êtes une personne souriante avec le sens de l'accueil et parlez anglais et allemand. Le poste débute en janvier 2027 et se terminera fin septembre. Cette offre est proposée en CDD de 9 mois à temps plein. Pour postuler, retrouvez plus d'infos sur akifm.fr, rubrique emploi.
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1: Bonjour à tous, un soutien de plus pour les lycéens. La militante Greta Thunberg participera à une des deux manifestations parisiennes cet après-midi. Elle s'est rendue devant le lycée Paul-Éluard de Saint-Denis, bloquée par une dizaine de professeurs et personnels de l'établissement à l'occasion de l'acte 5 de la mobilisation lycéenne. 200 établissements seront fermés selon le ministre de l'Éducation nationale, Édouard Geffray. Des lycées sont bloqués depuis ce matin à Nice, Lyon ou encore Paris. Un appel à la grève est relayé aussi par la CGT. L'Assemblée qui se penche sur le budget 2027. Un débat sur la dette est prévu aujourd'hui. Dans le même temps, la Banque de France confirme sa prévision pessimiste de croissance pour le troisième trimestre cette année, plus 0,1% du PIB. Une croissance plombée par les prix de l'énergie. Vous pourrez encore utiliser vos tickets restaurants pour faire vos courses. Les députés ont voté hier soir la proposition de loi pérennisant la possibilité d'utiliser ces tickets pour acheter des produits alimentaires en supermarché. 87 voix pour, aucune voix contre. La loi doit désormais être transmise au Sénat. Elle prévoit aussi une dématérialisation complète des titres restaurants à partir de 2028. 6 millions de salariés profitent de cet avantage. Au Mexique, une tempête tropicale et un ouragan font 5 morts. 4 membres d'une même famille ont péri dans des inondations dans le nord-ouest du pays. Et un sexagénaire a perdu la vie dans l'effondrement d'un mur dans le sud. Le pape Léon XIV se fait opérer aujourd'hui à Rome. Le souverain pontife doit se faire retirer un nodule pulmonaire. Les médecins prévoient une convalescence d'environ une semaine. Son voyage en Amérique latine le 6 novembre est maintenu. Une piqûre de rappel pour quelques millions de Français. Début aujourd'hui de la double campagne de vaccination contre la grippe saisonnière et le Covid-19, officiellement lancée partout en France. Le Covid circule déjà activement avec une hausse d'environ 70% du nombre de cas chez les adultes fin septembre. Et puis en sport, en tennis, le Français Arthur Géa se qualifie pour les quarts de finale du Masters 1000 de Shanghai. À 21 ans, Arthur Géa a écarté la tête de série Jakub Mensik. Voilà pour l'actualité, très bonne journée à tous.
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1: Aujourd'hui mardi, les nuages et de rares averses seront au rendez-vous tout au long de la journée. Il faisait doux ce matin au lever du jour avec 15 degrés à Saint-Laurent, 16 à Carcans et 17 degrés à Valérac. Cet après-midi, nous attendons 19 à 22 degrés sur l'ensemble du Médoc. Ce soir, le soleil se couchera à 19h22 et se lèvera demain à 8h18. Sur le littoral, vous retrouverez la marée haute à 6h29 et 18h46 pour un coefficient de 88 et 83 et la prochaine marée basse à 12h34. Pour les prochains jours, le soleil et une hausse des températures seront au programme mercredi et jeudi. Vendredi devrait être plus mitigé avec des éclaircies et quelques averses. Le week-end, quant à lui, s'annonce ensoleillé, sec et bien frais. Nous en reparlerons dans les prochains bulletins météo.
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1: J'ai sélectionné cette offre pour vous. À Pauillac, un prestataire recrute 4 tailleurs de vigne confirmés pour la saison 2026-2027. Le démarrage du contrat est prévu début décembre en fonction de la saisonnalité. Vous avez au moins 3 saisons d'expérience ainsi que le permis B. Ce poste est proposé en contrat de travail saisonnier à 35 heures par semaine. Vous serez payé à l'heure selon votre expérience. Si vous avez l'esprit d'équipe et que vous êtes rigoureux et précis, postulez. Plus d'infos sur akifm.fr, rubrique emploi.
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1: Nous retrouvons nos invités, Cynthia Cavagnac, directrice du pôle culture de la CDC Médoc Cœur de Presqu'île, et Thomas Azouz de la manufacture Médocaine pour nous parler de la saison culturelle 2026-2027. Bonjour à tous les deux.
2: Bonjour.
3: Bonjour.
1: Hier, Cynthia, vous nous avez parlé un peu de l'identité visuelle de cette année et fait un petit retour sur le FAM de cette année, donc qui avait lieu en septembre. Si on va sur les spectacles qui arrivent, il y en a un qui vient de passer et d'autres qui arrivent. Thomas, comment est-ce que vous concoctez cette saison avec la manufacture ?
3: Alors déjà, la chance que l'on a, c'est que sur ce territoire, on peut encore faire de la culture. C'est quand même important de préciser que sur le territoire du Médoc, et en particulier sur la communauté de communes Médoc Cœur de Presqu'île, on a des élus qui sont sensibilisés à la culture de manière générale. On parle pas que de la programmation, et que nous avons encore les moyens de proposer à l'ensemble des habitants du territoire une programmation. On est à l'œuvre avec les services de la CDC, mais qui est de qualité, qu'on va retrouver sur Bordeaux ou sur la métropole. Et c'est le mandat qui est donné par les élus de permettre à leurs habitants d'accéder à une offre culturelle que l'on retrouverait sur Bordeaux et la métropole. Donc nous, le mandat qu'on a, c'est simplement d'avoir une programmation qui soit le plus éclectique. Donc quand on prend la saison qui est en cours, effectivement, on va retrouver du théâtre avec des thématiques où on va évidemment réfléchir, on va rigoler, on va parler de sujets de société qui traversent la société à l'heure actuelle. Hein. On va parler de handicap, on va parler de harcèlement sexuel, on va parler de droit, on va parler de toutes ces choses-là, et puis on va se prendre la gueule aussi, parce que c'est pas mal. On va aller au concert également, puisque ça, c'est quelque chose qu'on a mis en place depuis quelques années, où au mois de janvier, on essaye d'avoir un spectacle où on prend le temps de sourire, de passer une bonne soirée ou une bonne après-midi en fonction des horaires. On reste sur quelque chose qui est accessible également en termes de tarifs, puisque c'est toujours gratuit pour les moins de 12 ans, et après, on est sur une tarification entre 8 et 12 euros en pré-vente. On monte à 16 euros sur place. Je touche du bois, j'espère que l'ensemble des spectacles seront complets comme l'année dernière, mais on est sur quelque chose où, pour l'instant, à l'heure où on vous parle, puisqu'on n'est pas en direct, mais il nous restait 2 abonnements et on a déjà des spectacles qui seront quasi complets, donc on est assez confiant.
1: Et du coup, donc, une programmation éclectique avec des grandes thématiques et aussi plusieurs styles, du théâtre, de l'humour, des concerts. Et justement, est-ce qu'on peut, sans forcément donner le détail de tous les spectacles un par un, donner, on va dire, des grands moments, des choses vraiment à pas rater si jamais il reste encore des places?
3: Là, cette année, on a la chance d'avoir le prochain spectacle, celui qui se déroule au mois de novembre. On est sur un spectacle où on a 11 femmes en scène. 11 femmes, 11 comédiennes sur un plateau. Voilà, c'est des choses qu'on voit pas souvent. Donc effectivement, si vous avez envie de voir un spectacle avec 11 comédiennes, eh ben, c'est au mois de novembre à Saint-Sauveur. Ça s'appelle 7 minutes. C'est un spectacle que je vous recommande, évidemment. On va avoir... l'année dernière, on devait faire le spectacle d'Eva Rami, qui a eu le Molière du meilleur seul en scène en 2024, je crois. Et elle était enceinte l'année dernière. Elle a accouché au moment où elle devait venir jouer chez nous. Mais elle est là cette année. On a un spectacle supplémentaire cette année. Pareil, c'est une nouveauté dans la programmation. Nous avons un spectacle au mois de février avec Jérôme Commandeur, mais je pense qu'à l'heure où je vous parle, il n'y a plus de place, puisque début septembre, il restait 5 places à vendre, donc sur les 400. Et ça, pareil, c'est une première avec la communauté de communes. On est sur une tarification qui est vraiment différente pour nous permettre de rentabiliser. Et là, on s'aperçoit effectivement du coût qui est différent, puisque là, on est sur des places à 35 euros au lieu d'être sur des places à 12 euros. Et on se rend compte effectivement de l'effort qui est fait par les collectivités, en l'occurrence la CDC, sur l'ensemble des spectacles.
1: Eh bien, merci beaucoup, Thomas. On se retrouvera demain pour voir d'autres spectacles de cette programmation.
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2: Bonjour à tous. Les lycéens et les étudiants de retour dans les rues, à Lyon, à Marseille, à Nantes ce matin. C'est l'acte 5 du mouvement qui a débuté il y a 3 semaines pour demander de meilleures conditions d'enseignement. À Paris, la manifestation partira à 14h de la place d'Italie, direction les Invalides. Notez que la jeune activiste suédoise Greta Thunberg est venue apporter son soutien aux lycéens à Saint-Denis ce matin. Les syndicats lycéens seront de nouveau reçus jeudi par le ministre de l'Éducation. Dans l'actu aussi aujourd'hui, le vote solennel de la loi intégrale contre les violences sexistes et sexuelles. Il aura lieu cet après-midi à l'Assemblée nationale. Le texte transpartisan est co-signé par 246 députés, fait suite à l'affaire Liana qui avait marqué le pays en juin dernier. C'est aussi le début de l'examen du projet de loi de finances pour 2027. Une semaine de discussion est prévue sur ce budget et ça commence avec un débat sur la dette. Elle a atteint un niveau inédit de 119% du PIB de la France. Le gouvernement prévoit 54 milliards d'euros d'économies pour l'an prochain. Un rassemblement ce matin devant le collège d'Aubagne après l'attaque d'un élève qui a fait 2 blessés hier. Les parents d'élèves sont venus apporter leur soutien à l'équipe éducative. L'établissement reste fermé aujourd'hui. Un rassemblement citoyen est aussi annoncé par la ville d'Aubagne à 18h. Le suspect de 14 ans, lui, est toujours en garde à vue ainsi que ses parents. Le coup d'envoi de la campagne de vaccination contre la grippe et le Covid. À partir d'aujourd'hui, les personnes fragiles sont invitées à se faire vacciner contre ces virus. Près de 25 millions de doses sont disponibles. Pour les patients prioritaires, c'est pris en charge à 100% par l'assurance maladie. Et cela peut se faire chez votre médecin, mais aussi avec les pharmaciens, les infirmiers ou les sages-femmes. Enfin, en foot, la Ligue des Champions reprend ses droits ce soir avec 2 clubs français à suivre dans cette deuxième journée. À 18h45, Lens reçoit le Sporting Portugal. Puis à 21h, Lille se déplace sur la pelouse d'Arsenal. Ce sera les retrouvailles d'Olivier Giroud avec son ancien club. Voilà pour l'info. Bonne journée.

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1: Aujourd'hui mardi, les nuages et de rares averses seront au rendez-vous tout au long de la journée. Il faisait doux ce matin au lever du jour avec 15 degrés à Saint-Laurent, 16 à Carcans et 17 degrés à Valérac. Cet après-midi, nous attendons 19 à 22 degrés sur l'ensemble du Médoc. Ce soir, le soleil se couchera à 19h22 et se lèvera demain à 8h18. Sur le littoral, vous retrouverez la marée haute à 6h29 et 18h46 pour un coefficient de 88 et 83 et la prochaine marée basse à 12h34. Pour les prochains jours, le soleil et une hausse des températures seront au programme mercredi et jeudi. Vendredi devrait être plus mitigé avec des éclaircies et quelques averses. Le week-end, quant à lui, s'annonce ensoleillé, sec et bien frais. Nous en reparlerons dans les prochains bulletins météo.
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1: J'ai sélectionné pour vous cette offre en CDI. À Vandaïs, une entreprise recrute un charpentier couvreur qualifié et expérimenté. Vous savez lire des plans et schémas, assembler des bois d'ossature, remplacer des chevrons et réaliser la pose d'éléments de charpente et couverture. Ce poste est proposé en CDI à temps plein avec travail du lundi matin au vendredi midi. Si vous avez l'esprit d'équipe, que vous êtes autonome et réactif, postulez. Pour retrouver plus d'infos sur cette offre, rendez-vous sur akifm.fr, rubrique emploi.
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1: La Cano, une exposition des œuvres de l'artiste Cathy Shine, sera visible du 2 octobre au 7 novembre à la salle Lescours. Intitulée « Ombre blanche, lumière d'or, lueur bleue », elle vous permettra de découvrir l'univers de la peintre. Exposition accessible aux jours et heures d'ouverture de la médiathèque.
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1: Nous retrouvons nos invités, Cynthia Cavagnac, directrice du pôle culture de la CDC Médoc Cœur de Presqu'île, et Thomas Azouz de la manufacture Médocaine pour nous parler de la saison culturelle 2026-2027. Bonjour à tous les deux.
2: Bonjour.
3: Bonjour.
1: Hier, Cynthia, vous nous avez parlé un peu de l'identité visuelle de cette année et fait un petit retour sur le FAM de cette année, donc qui avait lieu en septembre. Si on va sur les spectacles qui arrivent, il y en a un qui vient de passer et d'autres qui arrivent. Thomas, comment est-ce que vous concoctez cette saison avec la manufacture ?
3: Alors déjà, la chance que l'on a, c'est que sur ce territoire, on peut encore faire de la culture. C'est quand même important de préciser que sur le territoire du Médoc, et en particulier sur la communauté de communes Médoc Cœur de Presqu'île, on a des élus qui sont sensibilisés à la culture de manière générale. On parle pas que de la programmation, et que nous avons encore les moyens de proposer à l'ensemble des habitants du territoire une programmation. On est à l'œuvre avec les services de la CDC, mais qui est de qualité, qu'on va retrouver sur Bordeaux ou sur la métropole. Et c'est le mandat qui est donné par les élus de permettre à leurs habitants d'accéder à une offre culturelle que l'on retrouverait sur Bordeaux et la métropole. Donc nous, le mandat qu'on l'on a, c'est simplement d'avoir une programmation qui soit le plus éclectique. Donc quand on prend la saison qui est en cours, effectivement, on va retrouver du théâtre avec des thématiques où on va évidemment réfléchir, on va rigoler, on va parler de sujets de société qui traversent la société à l'heure actuelle. Hein. On va parler de handicap, on va parler de harcèlement sexuel, on va parler de droit, on va parler de toutes ces choses-là, et puis on va se prendre la gueule aussi, parce que c'est pas mal. On va aller au concert également, puisque ça, c'est quelque chose qu'on a mis en place depuis quelques années, où au mois de janvier, on essaye d'avoir un spectacle où on prend le temps de sourire, de passer une bonne soirée ou une bonne après-midi en fonction des horaires. On reste sur quelque chose qui est accessible également en termes de tarifs, puisque c'est toujours gratuit pour les moins de 12 ans, et après on est sur une tarification entre 8 et 12 euros en pré-vente. On monte à 16 euros sur place. Je touche du bois, j'espère que l'ensemble des spectacles seront complets comme l'année dernière, mais on est sur quelque chose où, pour l'instant, à l'heure où on vous parle, puisqu'on n'est pas en direct, mais il nous restait 2 abonnements et on a déjà des spectacles qui seront quasi complets, donc on est assez confiant.
1: Et du coup, donc, une programmation éclectique avec des grandes thématiques et aussi plusieurs styles, du théâtre, de l'humour, des concerts. Et justement, est-ce qu'on peut, sans forcément donner le détail de tous les spectacles un par un, donner, on va dire, des grands moments, des choses vraiment à pas rater si jamais il reste encore des places?
3: Là, cette année, on a la chance d'avoir le prochain spectacle, celui qui se déroule au mois de novembre. On est sur un spectacle où on a 11 femmes en scène. 11 femmes, 11 comédiennes sur un plateau. Voilà, c'est des choses qu'on voit pas souvent. Donc effectivement, si vous avez envie de voir un spectacle avec 11 comédiennes, c'est au mois de novembre à Saint-Sauveur. Ça s'appelle 7 minutes. C'est un spectacle que je vous recommande, évidemment. On va avoir... l'année dernière, on devait faire le spectacle d'Eva Rami, qui a eu le Molière du meilleur seul en scène en 2024, je crois. Et elle était enceinte l'année dernière. Elle a accouché au moment où elle devait venir jouer chez nous. Mais elle est là cette année. On a un spectacle supplémentaire cette année. Pareil, c'est une nouveauté dans la programmation. Nous avons un spectacle au mois de février avec Jérôme Commandeur. Mais je pense qu'à l'heure où je vous parle, il n'y a plus de place, puisque début septembre, il restait 5 places à vendre, donc sur les 400. Et ça, pareil, c'est une première avec la communauté de communes. On est sur une tarification qui est vraiment différente pour nous permettre de rentabiliser. Et là, on s'aperçoit effectivement du coût qui est différent, puisque là, on est sur des places à 35 euros au lieu d'être sur des places à 12 euros. Et on se rend compte effectivement de l'effort qui est fait par les collectivités, en l'occurrence la CDC, sur l'ensemble des spectacles.
1: Eh bien, merci beaucoup Thomas, on se retrouvera demain pour voir d'autres spectacles de cette programmation.
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1: Bonjour à toutes et tous. Près de 9 facs sur 10 bloquées ou fermées aujourd'hui. C'est ce que revendique l'Union étudiante pour cette nouvelle journée de mobilisation. Des lycées perturbés et des défilés en cette mi-journée à Marseille, à Montpellier ou encore à Bordeaux. À Paris, ce sera cet après-midi depuis la place d'Italie. Et on attend notamment Greta Thunberg, la militante suédoise venue soutenir les lycéens. Et c'est dans ce contexte que l'examen du budget commence à l'Assemblée. D'abord pour la partie recettes. Les députés du Parti Socialiste ont déposé une motion de rejet préalable qui sera examinée en fin de journée. Son adoption entraînerait l'envoi du projet de loi de finances au Sénat avant même son examen par l'Assemblée nationale. Le Premier ministre Sébastien Lecornu a écrit aux socialistes pour leur proposer de travailler autour de 3 chantiers. L'agriculture, l'avenir de l'école et la lutte contre les violences faites aux femmes et aux enfants. Et justement, les députés se prononcent aussi cet après-midi sur la loi intégrale contre les violences sexuelles attendue depuis des années par les associations féministes. Elle prévoit notamment une nouvelle infraction sur l'inceste, mais aussi la création d'un délit pour l'envoi non consenti d'images à caractère sexuel. Le texte sera ensuite examiné au Sénat. En Hongrie, les nouveaux dirigeants au pouvoir reviennent sur les mesures anti-LGBT, des lois instaurées par le nationaliste Viktor Orban à partir de 2020 pour restreindre les droits des personnes homosexuelles au nom de la protection de l'enfance. Le nouveau Premier ministre conservateur Peter Magyar assure vouloir se conformer aux droits européens. Le mondial de l'auto a ouvert au public ce matin. Sur place, une 60aine de constructeurs, dont plus d'un tiers sont chinois. Jusqu'à dimanche, près de 500 000 visiteurs sont attendus porte de Versailles à Paris pour cette 91e édition. Et puis la Formule 1 va faire son retour sur le continent africain. C'est confirmé. Un grand prix va voir le jour au Rwanda à partir du début des années 2030 et un circuit sera construit spécialement près de la capitale Kigali.

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2: Pour ces prochaines heures, le ciel devrait rester bien couvert jusqu'en soirée avec de possibles averses qui s'étaleront du nord vers le sud à partir du début d'après-midi. Demain mercredi, des bancs de brouillard arrivés dans la nuit se poursuivront au lever du jour et une partie de la matinée. Le temps sera ensuite au beau fixe avec un ciel dégagé et du soleil jusqu'à son coucher. Nous aurons une belle journée d'automne avec des maximales localement supérieures aux 25 degrés. En effet, côté température, nous aurons par exemple de 16 à 26 degrés à Sainte-Hélène, de 15 à 24 degrés à Saint-Christoly et de 16 à 26 degrés à Lacanau. Demain, le soleil se lèvera à 8h17 et se couchera à 19h20. Nous perdrons 3 minutes d'ensoleillement. Sur le littoral, la marée sera haute à 7h02 et 19h20 avec des coefficients de 79 et 74. Elle sera basse à minuit 51 et 13h09. Pour les jours suivants, jeudi sera également bien ensoleillé avec des maximales qui monteront encore pour s'approcher des 30 degrés au pic de l'après-midi. Les températures entameront ensuite une redescente progressive pour retrouver des valeurs de saison ce week-end.
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1: Voici une offre pour un profil bien particulier. À Vendeis, une scierie recrute un technicien de maintenance. Vous assurerez l'entretien et le bon fonctionnement des équipements industriels de la scierie et ferez l'affûtage et les contrôles de conformité. Vous aurez également en charge l'entretien et la réparation des véhicules, pelles, manitou et camions. Vous avez une formation en maintenance industrielle et maîtrisez la mécanique, l'hydraulique, le pneumatique et la soudure. Cette offre est proposée en CDI à 40 heures par semaine. Retrouvez plus d'infos sur acquisfm.fr, rubrique emploi.
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1: L'Espar, la nouvelle édition de l'Espar Rose, se tiendra les 17 et 18 octobre avec un point info et inscription le samedi à la Tour de l'Honneur et la marche en elle-même le dimanche au départ du SAM Omnisport. Vous pouvez également vous préinscrire auprès de la mairie, du Calme, de la bibliothèque et du CCAS.
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1: Pour ces prochaines heures, le ciel devrait rester bien couvert jusqu'en soirée avec de possibles averses qui s'étaleront du nord vers le sud à partir du début d'après-midi. Demain mercredi, des bancs de brouillard arrivés dans la nuit se poursuivront au lever du jour et une partie de la matinée. Le temps sera ensuite au beau fixe avec un ciel dégagé et du soleil jusqu'à son coucher. Nous aurons une belle journée d'automne avec des maximales localement supérieures aux 25 degrés. En effet, côté température, nous aurons par exemple de 16 à 26 degrés à Sainte-Hélène, de 15 à 24 degrés à Saint-Christoly et de 16 à 26 degrés à Lacanau. Demain, le soleil se lèvera à 8h17 et se couchera à 19h20. Nous perdrons 3 minutes d'ensoleillement. Sur le littoral, la marée sera haute à 7h02 et 19h20 avec des coefficients de 79 et 74. Elle sera basse à minuit 51 et 13h09. Pour les jours suivants, jeudi sera également bien ensoleillé avec des maximales qui monteront encore pour s'approcher des 30 degrés au pic de l'après-midi. Les températures entameront ensuite une redescente progressive pour retrouver des valeurs de saison ce week-end.
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1: J'ai sélectionné cette offre pour vous. À Saint-Seurin-de-Cadourne, un poste de gouvernant polyvalent est à pourvoir dès que possible en CDI. Vous aurez des missions variées telles que la préparation des repas, l'entretien et le ménage des locaux, l'entretien du linge, la réalisation des courses et l'accompagnement de la gérante lors des rendez-vous en extérieur. Vous avez le permis B et au moins 3 ans d'expérience. Vous aurez des horaires irréguliers et flexibles avec possibilité de travail le samedi. Pour postuler, retrouvez plus d'infos sur aquifm.fr, rubrique emploi.
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1: Nous retrouvons nos invités Alizé et Dominique de l'Amicale des artisans et commerçants du cœur de ville de l'Espard. Bonjour à vous.
2: Bonjour.
3: Bonjour.
1: Donc, ces derniers mois, les événements climatiques et économiques ont pesé sur la vie économique locale. On peut pas se mentir là-dessus. Est-ce qu'on peut revenir sur les différentes contraintes de cet été?
2: Donc, dû aux canicules, il y a eu des arrêtés, des annulations de différentes festivités qui étaient prévues à la base, ensemble. Ensuite, il y a eu donc les incendies qui ont touché la Nouvelle-Aquitaine. Ça nous a mis à l'arrêt pendant plus de 10 jours et ça a été très très compliqué niveau fréquentation dans nos commerces, dans notre territoire. Et enfin, donc l'incertitude face à l'augmentation du prix du gasoil qui a contraint beaucoup de personnes à ne pas utiliser régulièrement sa voiture sur des longs trajets comme auparavant.
1: Il y a également un autre contexte qui est particulier à notre secteur au Médoc, c'est le contexte du milieu viticole.
4: Oui, bien sûr, le milieu viticole est en souffrance depuis déjà des années, surproduction et baisse de la consommation. Et comme le de malchance, pas mal de festivités comme la foire au vin de l'Espard ont été annulées. C'est pour ça qu'à la demande d'un commerçant qui nous a fait suite à des viticulteurs parvenir, on a lancé cette fête pour essayer de rattraper le mois d'août. La problématique de l'arrêt de la foire au vin de l'Espard Médoc qui a eu au mois d'août, bon, il y a pas mal de viticulteurs qui venaient d'autres régions qui n'ont pas pu venir servir leur clientèle. Alors c'est vrai que le fait de les recontacter, de mettre en place cette fête, c'est également de penser à eux, de se dire, voilà, on organise quand même quelque chose, on pense à vous.
1: Parce qu'effectivement, pour les viticulteurs, cette vente en direct, c'est aussi l'occasion, dans cette période de crise, d'écouler du stock.
4: C'est de se faire connaître, c'est d'essayer de montrer leur exploitation, d'écouler un petit peu de stock. Oui, bon, après, ce ne sera pas des grosses ventes, mais c'est vrai que pour beaucoup, ils ont l'habitude de venir au mois d'août à la foire au vin. Et pour certains, le fait qu'ils n'aient pas eu ils n'ont pas pu venir approvisionner leur clientèle habituelle.
1: Merci beaucoup à tous les deux. On se retrouve demain pour détailler cette fête des vendanges.
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1: Bonjour à tous. C'est d'abord au lendemain de la fusillade dans un collège à Aubagne. Le parquet antiterroriste se saisit de l'enquête. Le PNAT évoque la probable adhésion du suspect de 14 ans à la mouvance qui glorifie les tueries de masse. C'est ce qui ressort de l'exploitation de ses supports numériques. Le collégien qui a fait 2 blessés hier matin dans son établissement a vu sa garde à vue prolongée. Les lycéens dans les rues cet après-midi pour l'acte 5 de leur mobilisation avec à leur côté les étudiants et les enseignants. Défilé en cours à Paris, à Rennes, à Dijon ou encore à Angers. Le ministère de l'Éducation évoque un mouvement en recul avec 214 fermetures d'établissements scolaires. Des tensions ont éclaté en fin de cortège à Lyon, à Strasbourg ou encore à Nantes. La main tendue de Sébastien Lecornu aux socialistes. Alors que l'examen du budget 2027 débute à l'Assemblée, le Premier ministre leur propose de travailler sur 3 chantiers. La lutte contre les violences faites aux femmes et aux enfants, l'agriculture et l'avenir de l'école. Un geste alors que le groupe socialiste a déposé une motion de rejet préalable au projet de loi de finances. Le RN annonce cet après-midi qu'il ne la votera pas. Et c'est aussi cet après-midi le vote solennel de la loi intégrale contre les violences sexistes et sexuelles. Le texte transpartisan doit être approuvé par les députés avant de poursuivre son parcours législatif au Sénat. Le coup d'envoi de la campagne de vaccination contre la grippe et le Covid. À partir d'aujourd'hui, les personnes fragiles sont invitées à se faire vacciner. Près de 25 millions de doses sont disponibles et cela peut se faire chez votre médecin, mais aussi avec les pharmaciens, les infirmiers ou encore les sages-femmes. Aussi impressionnant qu'éprouvant, Sophie Adeno raconte son retour sur Terre. L'astronaute a pris la parole depuis Cologne en Allemagne, où elle suit depuis samedi un programme de récupération après 235 jours passés dans la Station Spatiale Internationale. Et après les 24 premières heures difficiles, tout se passe très bien, assure la Française de 44 ans qui se réhabitue peu à peu à la pesanteur. Voilà pour ce point sur l'actualité. Très bon après-midi.

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1: Pour ces prochaines heures, le ciel devrait rester bien couvert jusqu'en soirée avec de possibles averses qui s'étaleront du nord vers le sud à partir du début d'après-midi. Demain mercredi, des bancs de brouillard arrivés dans la nuit se poursuivront au lever du jour et une partie de la matinée. Le temps sera ensuite au beau fixe avec un ciel dégagé et du soleil jusqu'à son coucher. Nous aurons une belle journée d'automne avec des maximales localement supérieures aux 25 degrés. En effet, côté température, nous aurons par exemple de 16 à 26 degrés à Sainte-Hélène, de 15 à 24 degrés à Saint-Christolis et de 16 à 26 degrés à Lacanau. Demain, le soleil se lèvera à 8h17 et se couchera à 19h20. Nous perdrons 3 minutes d'ensoleillement. Sur le littoral, la marée sera haute à 7h02 et 19h20 avec des coefficients de 79 et 74. Elle sera basse à minuit 51 et 13h09. Pour les jours suivants, jeudi sera également bien ensoleillé avec des maximales qui monteront encore pour s'approcher des 30 degrés au pic de l'après-midi. Les températures entameront ensuite une redescente progressive pour retrouver des valeurs de saison ce week-end.
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1: Nous retrouvons nos invités Viviane et Marilène de la Passiflore de Verteuil pour nous parler de la 55e foire aux plantes de l'association. Bonjour à toutes les deux.
2: Bonjour.
3: Bonjour.
1: Alors hier, vous nous avez représenté l'association et on a commencé à parler des différentes activités, donc que ça soit cette foire aux plantes ou du troc-plantes qui se passe, lui, à Saint-Vivien. Mais la Passiflore ne fait pas que ça à l'année, elle fait aussi d'autres choses.
3: Oui, beaucoup de choses d'ailleurs, beaucoup de choses à organiser. Nous avons tout d'abord des ateliers vannerie qui se passent à Verteuil, toutes les 3 semaines pour l'année qui vient, et ça a commencé en octobre. Donc se rapprocher de l'association si vous êtes intéressés. Ça se passe à Péris, chez Lydie. Nous avons aussi des visites de jardins d'adhérents. Nous avons eu la visite d'un jardin de cactus à Verteuil, la visite d'un jardin d'une adhérente à La Marque. Nous avons fait aussi en septembre la visite du marais du conseiller au Verdon-sur-Mer avec Kuruma et une guide naturaliste. Nous aurons en décembre un atelier couronne de Noël, donc nous renouvelons chaque année. Et en 2025, on a même organisé un atelier au Collège d'Ourtin qui nous en a fait la demande pour les élèves, avec 4-5 bénévoles de la Passiflore qui étaient présents. Et puis également un voyage ou sortie botanique, donc une fois par an. En 2024, nous sommes allés en Anjou sur le chemin des roses, puis dans les Landes, plutôt du côté des agrumes. Et puis, en avril 2026, nous avons organisé une sortie hors des frontières, puisque c'était en Espagne, à la foire aux plantes d'Iturraran, dans le parc naturel de Pagoeta, en Guipuscoa. Donc, ce sont des sorties qui durent 4-5 jours, et c'est un très très bon moment. Nous passons environ une quinzaine. Dire aussi que, quand ça s'y prête vraiment, et le thème de la foire qui était « Les plantes font leur cinéma » s'est prêté à un partenariat avec le cinéma de Pauillac pour la diffusion d'un documentaire qui n'a pas fait l'unanimité, mais nous étions quand même très fiers de pouvoir passer un documentaire qui a été passé à New York, à Paris et à Pauillac. Voilà.
1: Oui, donc finalement, vous organisez, comme vous le disiez hier, des foires aux plantes, mais toujours avec un thème et toujours en essayant de trouver des animations qui collent aussi à ce thème. Et puis, on le voit aussi, des animations tout au long de l'année pour transmettre cette passion des plantes, que ça soit en Médoc ou hors Médoc, jusqu'en Espagne cette année. Eh bien, merci beaucoup à toutes les deux. On se retrouvera demain pour commencer à évoquer le programme de cette 55e foire aux plantes de ce dimanche 18 octobre.
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1: Si vous cherchez un contrat court, j'ai peut-être l'offre qu'il vous faut. À Carcan, une scierie recrute un ouvrier polyvalent. Vous aurez pour mission principale le triage et l'empilage de planches selon la qualité et la longueur. Vous serez amené à utiliser des machines comme des scies. Vous assurerez également le nettoyage de votre poste de travail. Vous êtes assidu, dynamique et à l'aise sur les travaux manuels et de manutention. Ce poste est proposé en CDD de 3 mois à 40 heures par semaine. Pour postuler, retrouvez plus d'infos sur akifm.fr, rubrique emploi.
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1: Pour ces prochaines heures, le ciel devrait rester bien couvert jusqu'en soirée avec de possibles averses qui s'étaleront du nord vers le sud à partir du début d'après-midi. Demain mercredi, des bancs de brouillard arrivés dans la nuit se poursuivront au lever du jour et une partie de la matinée. Le temps sera ensuite au beau fixe avec un ciel dégagé et du soleil jusqu'à son coucher. Nous aurons une belle journée d'automne avec des maximales localement supérieures aux 25 degrés. En effet, côté température, nous aurons par exemple de 16 à 26 degrés à Sainte-Hélène, de 15 à 24 degrés à Saint-Christolier et de 16 à 26 degrés à Lacanau. Demain, le soleil se lèvera à 8h17 et se couchera à 19h20. Nous perdrons 3 minutes d'ensoleillement. Sur le littoral, la marée sera haute à 7h02 et 19h20 avec des coefficients de 79 et 74. Elle sera basse à minuit 51 et 13h09. Pour les jours suivants, jeudi sera également bien ensoleillé avec des maximales qui monteront encore pour s'approcher des 30 degrés au pic de l'après-midi. Les températures entameront ensuite une redescente progressive pour retrouver des valeurs de saison ce week-end.
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1: J'ai sélectionné cette offre pour vous. À Saint-Estèphe, une exploitation viticole recrute un vigneron tractoriste. Vous conduirez les engins agricoles tels que tracteurs et enjambeurs. Vous réaliserez les travaux manuels comme la taille et les bourgeonnages et participerez aux activités saisonnières de la vigne. Vous avez une expérience en conduite de tracteurs et travaux manuels de la vigne et des connaissances avancées en taille. Le certifito serait un plus. Ce poste est proposé en CDD renouvelable de 6 mois à temps plein. Retrouvez plus d'infos sur akifm.fr, rubrique emploi.
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1: Vendée Montalivet, plusieurs animations pour Octobre Rose auront lieu le week-end des 17 et 18 sur la commune avec samedi à 20h30 un spectacle de théâtre à la salle culturelle de Vendée. 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
1: Bonsoir à tous. C'est désormais le parquet antiterroriste qui est en charge de l'enquête sur la fusillade à Aubagne. La garde à vue du collégien suspecté d'avoir tiré sur le principal et une professeure hier a été prolongée. Et selon les premiers éléments, il avait probablement adhéré à la mouvance qui glorifie les tueries de masse. L'élève de 14 ans n'a pas expliqué les raisons de son passage à l'acte. Notez qu'un rassemblement est prévu à 18h à Aubagne. L'acte 5 de la mobilisation de la jeunesse. Nouvelle journée d'action partout en France. Le ministère de l'Éducation évoque un mouvement en recul avec moins de lycées perturbés. Les manifestants sont aussi moins nombreux que la semaine dernière. À Paris, des tensions sont en cours avec les forces de l'ordre. Selon le ministre de l'Éducation, Édouard Geffray, 86 000 contributions ont été recensées sur la plateforme de concertation lancée il y a une semaine par le gouvernement. C'est un texte attendu depuis des années par les associations féministes. La loi intégrale contre les violences sexistes et sexuelles est soumise au vote des députés. Ça fait suite à l'affaire Liana et à la mobilisation qui a suivi dans le pays. Le texte, qui comporte maintenant plus de 110 articles, sera ensuite examiné au Sénat. L'Assemblée nationale qui s'attaque aussi au budget 2027. Début de l'examen de la partie recette du projet de loi de finances. Il prévoit plus de 54 milliards d'euros d'économies. Après la polémique, Télisson Aurélien sort de son silence. L'auteur canado-haïtien assure à l'AFP cet après-midi qu'aucune phrase de son dernier roman n'a été créée par une intelligence artificielle. Son livre, c'était Ça ou mourir, était pointé du doigt pour avoir été écrit avec l'IA, une calomnie et une hérésie, selon lui. En revanche, Télisson Aurélien reconnaît les plagiats dans certains articles et présente ses excuses. Enfin, le pape Léon XIV est arrivé à l'hôpital de Rome à la mi-journée, où il va subir une opération pour retirer un nodule au poumon. Une intervention programmée cet après-midi, indique le Vatican. Le pape devrait rester hospitalisé pendant environ une semaine. C'est la fin de ce point sur l'actu. Bonne fin d'après-midi.

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1: Pour ces prochaines heures, le ciel devrait rester bien couvert jusqu'en soirée avec de possibles averses qui s'étaleront du nord vers le sud à partir du début d'après-midi. Demain mercredi, des bancs de brouillard arrivés dans la nuit se poursuivront au lever du jour et une partie de la matinée. Le temps sera ensuite au beau fixe avec un ciel dégagé et du soleil jusqu'à son coucher. Nous aurons une belle journée d'automne avec des maximales localement supérieures aux 25 degrés. En effet, côté température, nous aurons par exemple de 16 à 26 degrés à Sainte-Hélène, de 15 à 24 degrés à Saint-Christolier et de 16 à 26 degrés à Lacanau. Demain, le soleil se lèvera à 8h17 et se couchera à 19h20. Nous perdrons 3 minutes d'ensoleillement. Sur le littoral, la marée sera haute à 7h02 et 19h20 avec des coefficients de 79 et 74. Elle sera basse à minuit 51 et 13h09. Pour les jours suivants, jeudi sera également bien ensoleillé avec des maximales qui monteront encore pour s'approcher des 30 degrés au pic de l'après-midi. Les températures entameront ensuite une redescente progressive pour retrouver des valeurs de saison ce week-end.
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1: J'ai sélectionné cette offre pour vous. À Blaignan, l'APAM recrute un ergothérapeute ou psychomotricien pour intégrer son équipe mémoire. Vous évaluerez les capacités fonctionnelles et psychomotrices de la personne et établirez un plan de soins de réhabilitation. Vous réaliserez également des soins et de l'accompagnement. Vous bénéficierez du CSE, d'un véhicule de service, d'un téléphone professionnel, d'une mutuelle et d'aide au logement. Ce poste est proposé en CDI à 35 heures par semaine. Plus d'infos sur akifm.fr, rubrique emploi.
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1: Bonsoir à toutes et tous. C'est d'abord l'acte 5 du mouvement lycéen. L'intersyndicale de la jeunesse revendique ce soir 480 000 personnes dans les rues. Le ministère de l'Intérieur, lui, a comptabilisé 161 500 manifestants. Plus d'une centaine de manifestations étaient organisées aujourd'hui partout en France. Des tensions en marge des cortèges à signaler à Paris, à Rennes et à Toulouse notamment. Enfin, depuis le début du mouvement, il y a eu 36 enquêtes ouvertes par l'IGPN, la police des polices. Dans l'actu également, un rassemblement citoyen débute à Aubagne au lendemain de la fusillade dans un collège. Et c'est désormais le parquet antiterroriste qui est chargé de l'enquête. Il s'est saisi après l'analyse des supports numériques du suspect qui font apparaître une probable adhésion à une idéologie qui glorifie les tueries de masse. La garde à vue du collégien a été prolongée, celle de ses parents ont été levées. C'est le rendez-vous de politique de l'automne. Le budget 2027 arrive devant l'Assemblée nationale et déjà le groupe socialiste a déposé une motion de rejet préalable dénonçant le manque de justice dans ce projet de loi de finances. Elle a peu de chances d'aboutir car les députés RN ont annoncé qu'ils voteraient contre. À l'Assemblée, toujours le vote solennel de la loi intégrale contre les violences sexistes et sexuelles. Les députés ont approuvé ce texte après 6 jours de débat. Il va maintenant être examiné au Sénat. La fonderie de Bretagne, bientôt placée en liquidation judiciaire. Aucun dossier de reprise n'a été déposé. Le choc pour les 244 salariés de Caudan dans le Morbihan qui ont appris la nouvelle aujourd'hui lors d'un comité social et économique extraordinaire. Et puis le foot et la Ligue des Champions de retour ce soir. Coup d'envoi de la deuxième journée avec deux clubs français en lice. D'abord Lens qui reçoit le Sporting Portugal à 18h45 au Stade Bollaert. Et puis les voisins lillois, eux, s'attaquent à un très gros morceau. Déplacement à Arsenal, champion d'Angleterre en titre. Ça démarre à 21h à Londres. Et c'est la fin de ce rendez-vous d'information. Bonne fin de journée à notre écoute.

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1: Pour ces prochaines heures, le ciel devrait rester bien couvert jusqu'en soirée avec de possibles averses qui s'étaleront du nord vers le sud à partir du début d'après-midi. Demain mercredi, des bancs de brouillard arrivés dans la nuit se poursuivront au lever du jour et une partie de la matinée. Le temps sera ensuite au beau fixe avec un ciel dégagé et du soleil jusqu'à son coucher. Nous aurons une belle journée d'automne avec des maximales localement supérieures aux 25 degrés. En effet, côté température, nous aurons par exemple de 16 à 26 degrés à Sainte-Hélène, de 15 à 24 degrés à Saint-Christolly et de 16 à 26 degrés à Lacanau. Demain, le soleil se lèvera à 8h17 et se couchera à 19h20. Nous perdrons 3 minutes d'ensoleillement. Sur le littoral, la marée sera haute à 7h02 et 19h20 avec des coefficients de 79 et 74. Elle sera basse à minuit 51 et 13h09. Pour les jours suivants, jeudi sera également bien ensoleillé avec des maximales qui monteront encore pour s'approcher des 30 degrés au pic de l'après-midi. Les températures entameront ensuite une redescente progressive pour retrouver des valeurs de saison ce week-end.
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1: J'ai sélectionné cette offre pour vous. À l'Espar, la MFR recrute un formateur en anglais français. Vous assurerez l'enseignement à des jeunes de niveau Bac Pro et Bac Plus 2 en commerce. Vous accompagnerez les jeunes dans leur progression et leur réussite en favorisant l'épanouissement personnel et la construction de leur projet d'orientation. Vous êtes titulaire d'une licence ou d'un master dans le domaine. Ce poste est proposé en CDD de 9 mois à temps plein. Il est à pourvoir immédiatement avec possibilité de logement. Retrouvez plus d'infos sur akifm.fr, rubrique emploi.
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1: Bonsoir à tous. Les premiers chiffres sont tombés en début de soirée. 480 000 personnes présentes dans les rues aujourd'hui pour l'acte 5 de la mobilisation lycéenne, dont 41 500 manifestants dans les rues de Paris, d'après le ministère de l'Intérieur. À Paris, des tensions sont en cours avec les forces de l'ordre. D'après le ministre de l'Éducation, Édouard Geffray, 86 000 contributions ont été recensées sur la plateforme de concertation lancée il y a une semaine par le gouvernement. Une vengeance contre le personnel de son collège, voilà ce qu'a exprimé l'adolescent de 14 ans suspecté des tirs dans un collège d'Aubagne hier, blessant son principal et une professeure. Le mineur a expliqué aux enquêteurs qu'il n'appréciait pas le principal du collège. Sa garde à vue a été prolongée. Le parquet antiterroriste s'est saisi de cette affaire. Les députés ont donné raison aux associations féministes. La loi intégrale contre les violences sexistes et sexuelles adoptée à l'unanimité par l'Assemblée nationale. Un texte qui fait suite à l'affaire Liana et à la mobilisation qui a suivi dans le pays. Le texte qui comporte maintenant plus de 110 articles sera ensuite examiné au Sénat. Également dans l'actualité, des perquisitions menées par le parquet national financier. Plusieurs entreprises du secteur de la maintenance nucléaire ont été visées dans le cadre d'investigations sur des soupçons de corruption en bande organisée. Certains domiciles de salariés d'EDF ont également été perquisitionnés. Télisson Aurélien sort du silence. L'écrivain, auteur de C'était ça ou mourir, a nié toute utilisation de l'intelligence artificielle pour l'écriture de son roman. Il reconnaît sa responsabilité pour les plagiats dont il est accusé. La fonderie de Bretagne, bientôt placée en liquidation judiciaire. Le choc pour les 244 salariés de Codan dans le Morbihan qui ont appris la nouvelle aujourd'hui lors d'un comité social et économique extraordinaire. Aucun dossier de reprise n'a été déposé. Et puis du foot ce soir avec la deuxième journée de la Ligue des Champions. Lille se déplace sur la pelouse d'Arsenal. Olivier Giroud pourrait retrouver son ancien club. Coup d'envoi de la rencontre à 21h. Voilà pour l'essentiel de l'actualité. Très bonne soirée.

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1: Pour ces prochaines heures, le ciel devrait rester bien couvert jusqu'en soirée avec de possibles averses qui s'étaleront du nord vers le sud à partir du début d'après-midi. Demain mercredi, des bancs de brouillard arrivés dans la nuit se poursuivront au lever du jour et une partie de la matinée. Le temps sera ensuite au beau fixe avec un ciel dégagé et du soleil jusqu'à son coucher. Nous aurons une belle journée d'automne avec des maximales localement supérieures aux 25 degrés. En effet, côté température, nous aurons par exemple de 16 à 26 degrés à Sainte-Hélène, de 15 à 24 degrés à Saint-Christolis et de 16 à 26 degrés à Lacanau. Demain, le soleil se lèvera à 8h17 et se couchera à 19h20. Nous perdrons 3 minutes d'ensoleillement. Sur le littoral, la marée sera haute à 7h02 et 19h20 avec des coefficients de 79 et 74. Elle sera basse à minuit 51 et 13h09. Pour les jours suivants, jeudi sera également bien ensoleillé avec des maximales qui monteront encore pour s'approcher des 30 degrés au pic de l'après-midi. Les températures entameront ensuite une redescente progressive pour retrouver des valeurs de saison ce week-end.
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1: J'ai sélectionné cette offre pour vous. À Sissac, une boulangerie-pâtisserie recrute une personne accueillante, dynamique et sérieuse pour rejoindre son équipe. Vous accueillerez et conseillerez les clients, assurerez la vente et l'encaissement, mettrez les produits en vitrine et veillerez à la propreté de l'espace de vente. Ce poste est proposé en CDD de 10 mois à 35 heures par semaine, avec travail réparti du mardi au dimanche selon planning et un week-end de repos complet par mois. Si vous avez au moins 3 mois d'expérience en vente, postulez. Plus d'infos sur akifm.fr, rubrique emploi.
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1: Bonsoir à tous, les premiers chiffres sont tombés en début de soirée. 480 000 personnes présentes dans les rues aujourd'hui pour l'acte 5 de la mobilisation lycéenne, dont 41 500 manifestants dans les rues de Paris, d'après le ministère de l'Intérieur. À Paris, des tensions sont en cours avec les forces de l'ordre. D'après le ministre de l'Éducation, Édouard Geffray, 86 000 contributions ont été recensées sur la plateforme de concertation lancée il y a une semaine par le gouvernement. Une vengeance contre le personnel de son collège, voilà ce qu'a exprimé l'adolescent de 14 ans suspecté des tirs dans un collège d'Aubagne hier, blessant son principal et une professeure. Le mineur a expliqué aux enquêteurs qu'il n'appréciait pas le principal du collège. Sa garde à vue a été prolongée. Le parquet antiterroriste s'est saisi de cette affaire. Les députés ont donné raison aux associations féministes. La loi intégrale contre les violences sexistes et sexuelles adoptée à l'unanimité par l'Assemblée nationale. Un texte qui fait suite à l'affaire Liana et à la mobilisation qui a suivi dans le pays. Le texte qui comporte maintenant plus de 110 articles sera ensuite examiné au Sénat. Également dans l'actualité, des perquisitions menées par le parquet national financier. Plusieurs entreprises du secteur de la maintenance nucléaire ont été visées dans le cadre d'investigations sur des soupçons de corruption en bande organisée. Certains domiciles de salariés d'EDF ont également été perquisitionnés. Télisson Aurélien sort du silence. L'écrivain, auteur de C'était ça ou mourir, a nié toute utilisation de l'intelligence artificielle pour l'écriture de son roman. Il reconnaît sa responsabilité pour les plagiats dont il est accusé. La fonderie de Bretagne, bientôt placée en liquidation judiciaire. Le choc pour les 244 salariés de Codan dans le Morbihan qui ont appris la nouvelle aujourd'hui lors d'un comité social et économique extraordinaire. Aucun dossier de reprise n'a été déposé. Et puis du foot ce soir avec la deuxième journée de la Ligue des Champions. Lille se déplace sur la pelouse d'Arsenal. Olivier Giroud pourrait retrouver son ancien club. Coup d'envoi de la rencontre à 21h. Voilà pour l'essentiel de l'actualité. Très bonne soirée.

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1: Pour ces prochaines heures, le ciel devrait rester bien couvert jusqu'en soirée avec de possibles averses qui s'étaleront du nord vers le sud à partir du début d'après-midi. Demain mercredi, des bancs de brouillard arrivés dans la nuit se poursuivront au lever du jour et une partie de la matinée. Le temps sera ensuite au beau fixe avec un ciel dégagé du soleil jusqu'à son coucher. Nous aurons une belle journée d'automne avec des maximales localement supérieures aux 25 degrés. En effet, côté température, nous aurons par exemple de 16 à 26 degrés à Sainte-Hélène, de 15 à 24 degrés à Saint-Christoly et de 16 à 26 degrés à Lacanau. Demain, le soleil se lèvera à 8h17 et se couchera à 19h20. Nous perdrons 3 minutes d'ensoleillement. Sur le littoral, la marée sera haute à 7h02 et 19h20 avec des coefficients de 79 et 74. Elle sera basse à minuit 51 et 13h09. Pour les jours suivants, jeudi sera également bien ensoleillé avec des maximales qui monteront encore pour s'approcher des 30 degrés au pic de l'après-midi. Les températures entameront ensuite une redescente progressive pour retrouver des valeurs de saison ce week-end.
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1: Si vous cherchez un poste pour la prochaine saison, écoutez ça. À Soulac, un camping recrute un réceptionniste pour la saison 2027. Vous assurerez l'accueil téléphonique et physique de la clientèle. Vous gérerez les réservations ainsi que les encaissements sur le logiciel e-Season. Vous êtes une personne souriante avec le sens de l'accueil et parlez anglais et allemand. Le poste débute en janvier 2027 et se terminera fin septembre. Cette offre est proposée en CDD de 9 mois à temps plein. Pour postuler, retrouvez plus d'infos sur akifm.fr, rubrique emploi.
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1: Nous retrouvons nos invités Viviane et Marilène de la Passiflore de Verteuil pour nous parler de la 55e foire aux plantes de l'association. Bonjour à toutes les deux.
2: Bonjour.
3: Bonjour.
1: Alors hier, vous nous avez représenté l'association et on a commencé à parler des différentes activités, donc que ça soit cette foire aux plantes ou du troc-plantes qui se passe, lui, à Saint-Vivien. Mais la Passiflore ne fait pas que ça à l'année, elle fait aussi d'autres choses.
3: Oui, beaucoup de choses d'ailleurs, beaucoup de choses à organiser. Nous avons tout d'abord des ateliers vannerie qui se passent à Verteuil, toutes les 3 semaines pour l'année qui vient, et ça a commencé en octobre. Donc se rapprocher de l'association si vous êtes intéressé. Ça se passe à Péris, chez Lydie. Nous avons aussi des visites de jardins d'adhérents. Nous avons eu la visite d'un jardin de cactus à Verteuil, la visite d'un jardin d'une adhérente à La Marque. Nous avons fait aussi en septembre la visite du marais du conseiller au Verdon-sur-Mer avec Kuruma et une guide naturaliste. Nous aurons en décembre un atelier couronne de Noël, donc nous renouvelons chaque année. Et en 2025, on a même organisé un atelier au Collège d'Ourtin, qui nous en a fait la demande pour les élèves, avec 4-5 bénévoles de la Passiflore qui étaient présents. Et puis également, un voyage ou sortie botanique, donc une fois par an. En 2024, nous sommes allés en Anjou, sur le chemin des Roses, puis dans les Landes, plutôt du côté des agrumes. Et puis en avril 2026, nous avons organisé une sortie hors des frontières, puisque c'était en Espagne, à la foire aux plantes d'Iturraran, dans le parc naturel de Pagoeta en Guipuscoa. Donc ce sont des sorties qui durent 4-5 jours et c'est un très très bon moment. Nous passons environ une quinzaine. Dire aussi que quand ça s'y prête vraiment, et le thème de la foire qui était les plantes font leur cinéma, s'est prêté à un partenariat avec le cinéma de Pauillac pour la diffusion d'un documentaire qui n'a pas fait l'unanimité, mais nous étions quand même très fiers de pouvoir passer un documentaire qui a été passé à New York, à Paris et à Pauillac. Voilà.
1: Oui, donc finalement, vous organisez, comme vous le disiez hier, des foires aux plantes, mais toujours avec un thème et toujours en essayant de trouver des animations qui collent aussi à ce thème. Et puis, on le voit aussi, des animations tout au long de l'année pour transmettre cette passion des plantes, que ça soit en Médoc ou hors Médoc, jusqu'en Espagne cette année. Eh bien, merci beaucoup à toutes les deux. On se retrouvera demain pour commencer à évoquer le programme de cette 55e foire aux plantes de ce dimanche 18 octobre.
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1: Nous retrouvons nos invités, Cynthia Cavagnac, directrice du pôle culture de la CDC Médoc Cœur de Presqu'île, et Thomas Azouz de la manufacture Médocaine pour nous parler de la saison culturelle 2026-2027. Bonjour à tous les deux.
2: Bonjour.
3: Bonjour.
1: Hier, Cynthia, vous nous avez parlé un peu de l'identité visuelle de cette année et fait un petit retour sur le FAM de cette année, donc qui avait lieu en septembre. Si on va sur les spectacles qui arrivent, il y en a un qui vient de passer et d'autres qui arrivent. Thomas, comment est-ce que vous concoctez cette saison avec la manufacture ?
3: Alors déjà, la chance que l'on a, c'est que sur ce territoire, on peut encore faire de la culture. C'est quand même important de préciser que sur le territoire du Médoc, et en particulier sur la communauté de communes Médoc Cœur de Presqu'île, on a des élus qui sont sensibilisés à la culture de manière générale. On parle pas que de la programmation, et que nous avons encore les moyens de proposer à l'ensemble des habitants du territoire une programmation. On est à l'œuvre avec les services de la CDC, mais qui est de qualité, qu'on va retrouver sur Bordeaux ou sur la métropole. Et c'est le mandat qui est donné par les élus de permettre à leurs habitants d'accéder à une offre culturelle que l'on retrouverait sur Bordeaux et la métropole. Donc nous, le mandat qu'on l'on a, c'est simplement d'avoir une programmation qui soit le plus éclectique. Donc quand on prend la saison qui est en cours, effectivement, on va retrouver du théâtre avec des thématiques où on va évidemment réfléchir, on va rigoler, on va parler de sujets de société qui traversent la société à l'heure actuelle. Hein. On va parler de handicap, on va parler de harcèlement sexuel, on va parler de droit, on va parler de toutes ces choses-là, et puis on va se prendre la gueule aussi, parce que c'est pas mal. On va aller au concert également, puisque ça, c'est quelque chose qu'on a mis en place depuis quelques années, où au mois de janvier, on essaye d'avoir un spectacle où on prend le temps de sourire, de passer une bonne soirée ou une bonne après-midi en fonction des horaires. On reste sur quelque chose qui est accessible également en termes de tarifs, puisque c'est toujours gratuit pour les moins de 12 ans, et après on est sur une tarification entre 8 et 12 euros en pré-vente. On monte à 16 euros sur place. Je touche du bois, j'espère que l'ensemble des spectacles seront complets comme l'année dernière, mais on est sur quelque chose où, pour l'instant, à l'heure où on vous parle, puisqu'on n'est pas en direct, mais il nous restait 2 abonnements et on a déjà des spectacles qui seront quasi complets, donc on est assez confiant.
1: Et du coup, donc, une programmation éclectique avec des grandes thématiques et aussi plusieurs styles, du théâtre, de l'humour, des concerts. Et justement, est-ce qu'on peut s'en forcer donner le détail de tous les spectacles un par un, donner, on va dire, des grands moments, des choses vraiment à pas rater si jamais il reste encore des places.
3: Là, cette année, on a la chance d'avoir le prochain spectacle, celui qui se déroule au mois de novembre. On est sur un spectacle où on a 11 femmes en scène. 11 femmes, 11 comédiennes sur un plateau. Voilà, c'est des choses qu'on voit pas souvent. Donc effectivement, si vous avez envie de voir un spectacle avec 11 comédiennes, c'est au mois de novembre à Saint-Sauveur. Ça s'appelle 7 minutes. C'est un spectacle que je vous recommande, évidemment. On va avoir... Alors l'année dernière, on devait faire le spectacle d'Eva Rami, qui a eu le Molière du meilleur seul en scène en 2024, je crois. Et elle était enceinte l'année dernière. Elle a accouché au moment où elle devait venir jouer chez nous. Mais elle est là cette année. On a un spectacle supplémentaire cette année. Pareil, c'est une nouveauté dans la programmation. Nous avons un spectacle au mois de février avec Jérôme Commandeur. Mais je pense qu'à l'heure où je vous parle, il n'y a plus de place, puisque début septembre, il restait 5 places à vendre, donc sur les 400. Et ça, pareil, c'est une première avec la communauté de communes. On est sur une tarification qui est vraiment différente pour nous permettre de rentabiliser. Et là, on s'aperçoit effectivement du coût qui est différent, puisque là, on est sur des places à 35 euros au lieu d'être sur des places à 12 euros. Et on se rend compte effectivement de l'effort qui est fait par les collectivités, en l'occurrence la CDC, sur l'ensemble des spectacles.
1: Eh bien, merci beaucoup, Thomas. On se retrouvera demain pour voir d'autres spectacles de cette programmation.
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1: Nous retrouvons nos invités, Alizé et Dominique, de l'Amicale des artisans et commerçants du cœur de ville de l'Espard. Bonjour à vous.
2: Bonjour.
3: Bonjour.
1: Donc, ces derniers mois, les événements climatiques et économiques ont pesé sur la vie économique locale. On ne peut pas se mentir là-dessus. Est-ce qu'on peut revenir sur les différentes contraintes de cet été?
2: Donc, dû aux canicules, il y a eu des arrêtés, des annulations de différentes festivités qui étaient prévues à la base, ensemble. Ensuite, il y a eu donc les incendies qui ont touché la Nouvelle-Aquitaine. Ça nous a mis à l'arrêt pendant plus de 10 jours et ça a été très très compliqué niveau fréquentation dans nos commerces, dans notre territoire. Et enfin, donc l'incertitude face à l'augmentation du prix du gasoil qui a contraint beaucoup de personnes à ne pas utiliser régulièrement sa voiture sur des longs trajets comme auparavant.
1: Il y a également un autre contexte qui est particulier à notre secteur au Médoc, c'est le contexte du milieu viticole.
4: Oui, bien sûr, le milieu viticole est en souffrance depuis déjà des années, surproduction et baisse de la consommation. Et comme le de malchance, pas mal de festivités comme la foire au vin de l'Espard ont été annulées. C'est pour ça qu'à la demande d'un commerçant qui nous a fait suite à des viticulteurs parvenir, on a lancé cette fête pour essayer de rattraper le mois d'août. La problématique de l'arrêt de la foire au vin de l'Espard Médoc qui a eu au mois d'août, bon, il y a pas mal de viticulteurs qui venaient d'outre régions qui n'ont pas pu venir servir leur clientèle. Alors c'est vrai que le fait de les recontacter, de mettre en place cette fête, c'est également de penser à eux, de se dire, voilà, on organise quand même quelque chose, on pense à vous.
1: Parce qu'effectivement, pour les viticulteurs, cette vente en direct, c'est aussi l'occasion, dans cette période de crise, d'écouler du stock.
4: C'est de se faire connaître, c'est d'essayer de montrer leur exploitation, d'écouler un petit peu de stock. Oui, bon, après, ce ne sera pas des grosses ventes, mais c'est vrai que pour beaucoup, ils ont l'habitude de venir au mois d'août à la foire au vin, et pour certains, mais le fait qu'ils n'ont pas eu ils n'ont pas pu venir approvisionner leur clientèle habituelle.
1: Merci beaucoup à tous les deux. On se retrouve demain pour détailler cette fête des vendanges.
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